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1: Bonjour à tous. On débute cet agenda avec le Festival de la Dolomie de Warem. Jusqu'à dimanche, la place Albert Ier de Warem vous propose un véritable village à ciel ouvert avec une avalanche de concerts et de DJ sets. Pour les enfants et les familles, le site vous propose un château gonflable, un mini-golf, du badminton, des pistes de pétanque ainsi que des magiciens et des clowns. Retrouvez les infos sur la page Facebook Festifabrique. Direction TILF avec l'action culturelle TILFoise qui vous présente dès ce week-end ses animations d'été. Comme chaque année, jusqu'au 15 août, venez profiter de nombreuses animations à travers des spectacles pour toute la famille, des concerts, du théâtre et un blind test. Les sportifs ne seront pas en reste avec le traditionnel jogging le dimanche 9 août, sans oublier la brocante du 15 août. Retrouvez toutes les infos sur le site acte-tilf.be. Et on termine avec la fête des enfants ce dimanche au château de Joé. Pour l'occasion, le domaine sera envahi de manèges, du théâtre, de marionnettes, de jeux géants et un château gonflable. Un après-midi entièrement dévolu au plaisir des marmots où ils découvriront de manière ludique les jardins et le parc potager du domaine avec toutes les richesses horticoles, fruitières et végétales qu'il abrite. A noter que le service des sports de la province de Liège proposera également plusieurs modules d'initiation, de quoi satisfaire l'âme des sportifs qui sommeillent en chacun des enfants. Retrouvez les infos sur la page Facebook du château de Joé.
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0: 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Bonjour Renaud.
1: Bonjour Thierry, bonjour à tous. 42 000 hectares parcourus, le méga feu qui ravage la Gironde en France continue de progresser et cela risque de s'aggraver dans les jours qui viennent avec la chaleur qui est annoncée. On attend jusqu'à 40 degrés dans la région dans les prochains jours. Près de 220 000 personnes ont déjà dû être évacuées. 84 sapeurs-pompiers ont été blessés au cours des opérations de lutte contre ce feu inédit. 2500 sapeurs-pompiers et 1500 militaires sont actuellement mobilisés en France. Les autres incendies dans le Var, dans les Hautes-Alpes, en Haute-Corse et dans les Landes ne sont toujours pas fixés non plus. Le ministre de l'Intérieur, Laurent Nunez, a annoncé hier que les flammes ont parcouru 115 000 hectares en France depuis le début de la saison. À 10h ce lundi, le président Emmanuel Macron présidera une cellule interministérielle de crise dédiée à ces incendies hors normes. L'Espagne également confrontée à une situation très critique près de Valence. Un incendie est hors de contrôle et a conduit à l'évacuation d'au moins 15 000 personnes. Les autorités reconnaissent que le feu dépasse actuellement leur capacité d'extinction et son périmètre atteint déjà une vingtaine de kilomètres. À l'ouest de Madrid, 8 nouvelles communes ont également été évacuées face à la progression des flammes. Au total, environ 75 000 personnes ont été évacuées en Espagne. Des avions bombardiers d'eau italiens et portugais sont venus renforcer les moyens déployés sur le terrain. Chez nous, pas de feu de forêt, mais le président de la Fédération Royale des Corps Sapeurs-Pompiers de Belgique tire la sonnette d'alarme. Selon lui, si rien n'est fait, des incendies difficiles à contrôler pourraient aussi toucher le territoire belge. Depuis plusieurs années, il indique que les pompiers demandent avec insistance au gouvernement de leur fournir des moyens d'intervention pour pouvoir assurer la sécurité des citoyens. Actuellement, la Belgique dispose de 5000 pompiers professionnels pour tout le pays. C'est trop peu, selon le président de la Fédération des Pompiers. Il indique que si les risques ne sont pas les mêmes que dans d'autres pays européens, il ne faut pas sous-estimer ce qu'il s'y passe. Le risque d'incendie d'ampleur inédite existe également chez nous, notamment en province du Luxembourg, très boisée et où les sols sont particulièrement secs. Le suspect de l'attaque ayant visé la Gay Pride de Berlin, un djihadiste présumé, a été tué au cours d'une opération de police, ont annoncé dimanche soir les forces de l'ordre allemandes. L'attaque s'était produite samedi soir en marge de la Pride de Berlin, dans le parc du Tiergarten. Une personne a été tuée et ses autres blessés après qu'un véhicule a foncé dans la foule. Tadej Pogacar a remporté hier son 5e Tour de France. Avec ce 5e titre, le Slovène forge encore un peu plus sa légende. Il égale les records de victoires sur le Tour de Jacques Anquetil, d'Eddy Merckx, de Bernard Hinault et de Miguel Indurain. Remco Evenepoel le termine lui 2e de l'épreuve. C'est la première fois en 45 ans qu'un Belge monte sur le podium de la Grande Boucle.
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1: La nébulosité sera d'abord variable ce lundi, avec encore la possibilité de quelques averses sur l'est et le nord du pays. L'après-midi, le temps redeviendra généralement sec, avec de plus en plus de soleil à partir de l'ouest. Au niveau des températures, les maxima atteindront les 23 degrés aujourd'hui. Ce matin, le thermomètre indique plutôt 16 degrés à Liège, 8 visés au Harem, à Metz, Primont, Esneutrot et Ferrières. Voilà qui clôture ces informations. Tout de suite, retour à la musique avec Thierry.
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1: Merci d'écouter LFM, la radio du Grand Liège. C'est l'Ardent Réveil. Nous sommes le lundi 27 juillet 2026. On est aujourd'hui le 208e jour de l'année. On souhaite une bonne fête à toutes les Nathalie qui nous écoutent et puis également un bon anniversaire si vous êtes né en 27 juillet. Tout comme la chanteuse Isabelle Aubray qui a 88 ans aujourd'hui. Ou encore Reda Kateb, l'acteur, réalisateur et scénariste français qui fête ses 48 ans. Les petits souvenirs du jour en 1890, disparition à l'âge de 37 ans du peintre et dessinateur néerlandais Vincent Van Gogh. En 1940, la sortie du court-métrage d'animation White Hair de Tex Avery qui marque la naissance d'un certain Bugs Bunny. Et puis en 1990, Citroën a arrêté la production de la 2 chevaux. Au total, ce sont quand même 7 millions d'exemplaires de ce véhicule qui ont été vendus depuis 1949. La suite de la ZIC, c'est maintenant sur LFM. Belle journée.

0: Ensemble la dernière semaine de ce mois de juillet 2026, l'été 2026 qui n'est pas terminé, hein, loin de là. On annonce jusqu'à 34 degrés pour jeudi après-midi. Il faudra donc bien se mettre à l'abri et s'hydrater et surtout écouter LFM avec la meilleure musique dans vos oreilles. À l'instant, les enfants difficiles de Mentissa. Et on poursuit l'Ardent Réveil en musique avec Yodelis pour Sunday with the Flow. Il y en aura aussi KOD avec chacun sa route avant d'écouter ces tubes. Et bien, c'est Amandine maintenant pour l'agenda.
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0: Bonjour Amandine.
2: Bonjour Thierry, bonjour à tous.
0: On débute cet agenda avec le festival de la Dolomie de Warem.
2: Jusqu'à dimanche, la place Albert Ier de Warem vous propose un véritable village à ciel ouvert avec une avalanche de concerts et de DJ sets. Pour les enfants et les familles, le site vous propose un château gonflable, un mini-golf, du badminton, des pistes de pétanque ainsi que des magiciens et des clowns. Pour retrouver les infos sur la page Facebook Festifabrique.
0: Direction Tilf avec l'action culturelle Tilfoise qui vous propose dès ce week-end ses animations d'été.
2: Comme chaque année, jusqu'au 15 août, venez profiter de nombreuses animations.

0: château-tilf.be.
1: Ce dimanche, le château de Jeuhey vous propose sa fête des enfants.
0: Pour l'occasion, le domaine sera envahi de manèges, du théâtre de marionnettes, de jeux géants et un château gonflable. Un après-midi entièrement dévolu au plaisir des marmots, où ils découvriront de manière ludique les jardins et le parc potager du domaine, avec toutes les richesses horticoles, fruitières et végétales qu'il abrite. À noter que le service des sports de la province de Liège proposera également plusieurs modules d'initiation, de quoi satisfaire l'âme des sportifs qui sommeillent en chacun des enfants. Retrouvez les infos sur la page Facebook du château de Jeuhey.
1: Et on termine avec les festivités du Fort de Lantin.
0: Durant tout le week-end, venez profiter de nombreuses animations, mais aussi d'un marché artisanal, une reconstitution d'un véritable camp militaire, une concentration de véhicules militaires, un concert hommage à Daniel Balavoine, sans oublier la visite du fort. Retrouvez les infos sur le site fortdelantin.be.
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0: Elle a entamé sa carrière il y a pile 20 ans avec la sortie de son premier album en 2006. Donc l'américaine Taylor Swift, devenue une des figures incontournables de la musique. On l'a retrouvée dans l'Art d'en Réveil ici avec Hop Light. Dans la suite, Moi Lolita, ce sera le titre de Alizé. Et puis juste avant, on va plonger dans les années 80, remonter en 1985, réécouter le groupe originaire d'Oslo, le groupe norvégien A-ha, avec son chanteur Morten Harket. Et le titre qui a lancé leur carrière, c'est Take On Me. Ça arrive dans quelques instants, juste après le Zoom Région.
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4: Bonjour Thierry, bonjour à tous. Cela bouge au niveau du commerce au centre-ville de Liège. King Jouet et Orchestra vont s'installer à l'île au Saint-Michel. Les deux magasins occuperont une partie de l'ancien Cultura, une offre qui vient en quelque sorte combler un manque dans le secteur du jouet après la disparition progressive des grandes enseignes du secteur comme Bros il y a quelques années. Et ces arrivées ne sont pas les seules à faire parler d'elle à Liège. Aux Galeries Saint-Lambert, un autre dossier alimente les discussions. Depuis le départ de Mediamarkt, les spéculations vont bon train quant à l'identité du futur occupant. Une rumeur insistante annonce l'arrivée de l'enseigne Action dans les anciens locaux de Mediamarkt. L'enseigne néerlandaise poursuit en effet son développement en province de Liège. Elle a ouvert samedi un nouveau magasin au Shopping Cora de Rocourt. Engagement respecté à Nandrin, les gens du voyage ont quitté le site du Péri dimanche, comme convenu, indique le journal La Meuse. Un départ qui met un terme à un séjour de 2 semaines qui avait suscité de nombreuses réactions au sein de la population. Dans un message publié hier soir sur Facebook, le bourgmestre Christophe Ovidio est revenu sur la gestion de ce dossier qu'il qualifie de sans doute le plus difficile depuis son entrée en fonction. L'élu souligne toutefois que les engagements pris au moment de l'installation ont été respectés par les gens du voyage. Une expérience scientifique tourne mal à l'université. Piégés, les étudiants sont désormais obligés de ne plus jamais se perdre du regard, sous peine de mourir instantanément. C'est le synopsis d'un film qui est actuellement en cours de tournage dans les locaux de l'ULiège. Durant 3 semaines, le nouveau long métrage du producteur liégeois Philippe Delasse est tourné à l'université. Un des objectifs majeurs des équipes de production est de rendre le tournage le plus éco-responsable possible. Et pour y parvenir, l'université met à leur disposition un restaurant, ainsi que des logements afin de limiter les déplacements. Des navettes électriques sont également utilisées afin de transporter les membres de l'équipe logeant sur place. La collaboration de l'université ne se limite pas à la mise à disposition des lieux. Certains étudiants occupent un rôle majeur dans le film. Un film qui devrait sortir dans les salles début 2027. Match de gala hier soir pour le Standard de Liège. Les Rouges accueillaient la Juventus en match amical devant plus de 17 000 supporters. La rencontre n'aura pas donné un grand spectacle. Le Standard s'est incliné 0-1. Un but inscrit par Miretti en seconde période. En marge de la rencontre, quelques échauffourées entre les supporters des deux camps ont été constatées. Selon la police, les incidents ont rapidement été maîtrisés. Les policiers ont mis fin aux altercations et procédé au contrôle d'identité de plusieurs personnes impliquées. C'est là-dessus que se clôture ce Zoom Région. Tout de suite, retour à la musique avec Thierry.

0: patienter pour les fans d'Alizé puisqu'elle sera du côté du Forum de Liège le 24 septembre prochain. Il reste encore quelques places d'ailleurs. Là, on l'a retrouvée avec la chanson qui a lancé sa carrière, hein, produite par Laurent Boutonnat et Mylène Farmer. C'était moi, Lolita. Un peu d'éclectisme dans la suite du programme avec le son urbain de Alliance Ethnique et Respect. On retrouvera la Deep House aussi avec Calvin Harris et les Disciples pour How Deep Is Your Love. Et puis dans quelques minutes arrive Cameron Whitcomb avec son son Country Folk pour Kingdom of Fear. Tout de suite, on accueille Amandine pour l'horoscope de Serge Ducas.
1: Bonjour à tous les Béliers, des contraintes ou des règles trop strictes ralentissent vos projets et mettent votre patience à l'épreuve. Les Taureaux, évitez d'étouffer votre partenaire en

Convaincre ceux qui vous entourent. Les lions d'attirance mutuelle pourraient rapidement transformer un simple échange en véritable rapprochement. Les vierges, vous comprenez qu'il n'est pas nécessaire de tout maîtriser. En lâchant prise, vous retrouvez une sérénité qui vous faisait défaut. Les balances, vous cessez de chercher l'approbation de chacun. Votre authenticité prend le dessus et vous êtes

0: Bélier. C'était l'horoscope de ce lundi 27 juillet. On se retrouve demain pour un nouvel horoscope et je vous souhaite une très belle journée.
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0: collaboration entre la chanteuse norvégienne Ina Worldsen, le trio de producteurs londoniens Disciples et puis l'écossais Calvin Harris. How Deep Is Your Love sur LFM. On prend maintenant la direction de Warem pour parler de la 31e brocante des enfants organisée par le Royal Office du Tourisme de SB. Elle se tiendra ce dimanche 2 août et pour nous en parler, Renaud Dubois accueille Steve Degey, président du syndicat d'initiative de SB.
1: Bonjour Steve.
2: Bonjour Renaud.
1: Alors cette brocante des enfants, c'est une longue tradition à Warem. Est-ce que vous pouvez un petit peu nous rappeler le concept de celle-ci?
2: C'est la 31e édition de cette brocante pour enfants et donc je pense que c'est un petit peu unique même en Wallonie et peut-être même en Belgique. En fait, la brocante est destinée aux enfants, pour les enfants. Donc il faut qu'il y ait un enfant qui soit vendeur et souvent ils vendent un jeu à leur stand et vont en acheter un autre au stand à côté.
1: Voilà, donc les enfants sont acteurs, on va dire vendeurs et acheteurs. Quels sont un peu les âges de ces enfants qui animent cette brocante?
2: Donc cette brocante est réservée aux enfants de 4 à 18 ans. Évidemment que si un parent vient avec un enfant de moins de 4 ans, on ne s'y oppose absolument pas. Mais on a mis un âge défini pour que ce soit plus pratique pour l'enfant à 4 ans est capable de comprendre qu'il vend quelque chose et qu'il peut forcément en acheter à un côté. Donc c'est vraiment l'âge cible, c'est de 4 à 18 ans.
1: Alors combien y aura-t-il plus ou moins de stands ou d'exposants lors de cette brocante?
2: Donc sur cette brocante, donc, elle se fait dans le centre-ville de Warem, il y a 435 emplacements et alors on limite à 2 emplacements maximum par famille. Donc c'est ce qui permet d'avoir pas mal de vendeurs.
1: Alors est-ce qu'il est encore possible de s'inscrire en tant que vendeur et si oui, comment faire?
2: Oui, tout à fait, il reste encore un tout petit peu de place. Nous sommes quasiment complets, mais la brocante est vraiment très, très, très proche de nous. Pour s'inscrire, en fait, il faut le faire via Internet en allant sur le site tourisme-sbi.be ou par téléphone au 019 33 08 80.
1: Alors Steve, ce dimanche 2 août, il y aura aussi diverses animations en partenariat ou à côté de la brocante.
2: Oui, tout à fait. Donc, à Warem, actuellement, il y a les Estivales de la Dolomie. Et les Estivales de la Dolomie, forcément, sont sur la Dolomie, qui était un espace de vente pour nos petites têtes blondes vendeuses. Et du coup, ils ont prolongé leur programme au 2 août. Et alors, vous allez pouvoir retrouver Elsa, la Reine des Neiges, et Olaf, le clown Hatsum et Mr. Pop, le Buller, des animations vraiment faites pour les tout-petits. Et alors, on aura également la participation de Hexapoda, qui est le musée des insectes ici à Warem, qui va venir faire une petite animation pour la découverte du monde fascinant des insectes.
1: Alors, dernière question. On l'a dit, cette brocante se tiendra le dimanche 2 août. Quels seront un peu les horaires pour celle-ci?
2: Donc, l'horaire de vente, comme c'est une brocante pour enfants, on ne la fait pas à 5h du matin. L'horaire de vente se fait entre 13 et 17h, ce qui permet d'avoir des enfants, même petits, qui peuvent supporter si peu de temps en brocante. Et alors, l'installation, c'est entre 11 et 13h.
1: Et ça se passe où exactement?
2: Alors, ça se passe dans tout le centre-ville de Warem. Donc, du rond-point Girarmé en passant par devant le cinéma, on tourne à gauche de la rue Joseph Wauters, on redescend jusqu'à la place et on monte jusqu'à la gare. Donc vraiment, tout le centre-ville, avec la place du Roi Albert Ier, sera prise par cette brocante.
1: La brocante pour les enfants, ça se passe dans le centre de Warem ce dimanche 2 août. Les informations et les inscriptions pour les stands, vous les retrouvez sur le www.tourisme-sb.be. Merci Steve Degey pour votre passage sur nos ondes aujourd'hui. Et on souhaite une belle brocante aux enfants et pour eux de faire de bonnes affaires.
2: Merci Renaud, à bientôt.

0: 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Bonjour Renaud.
1: Bonjour Thierry, bonjour à tous. 42 000 hectares parcourus, le méga-feu qui ravage la Gironde en France continue de progresser et cela risque de s'aggraver dans les jours qui viennent avec la chaleur qui est annoncée. On attend jusqu'à 40 degrés dans la région dans les prochains jours. Près de 220 000 personnes ont déjà dû être évacuées. 84 sapeurs-pompiers ont été blessés au cours des opérations de lutte contre ce feu inédit. 2 500 sapeurs-pompiers et 1 500 militaires sont actuellement mobilisés en France. Les autres incendies dans le Var, dans les Hautes-Alpes, en Haute-Corse et dans les Landes ne sont toujours pas fixés non plus. Le ministre de l'Intérieur, Laurent Nunez, a annoncé hier que les flammes ont parcouru 115 000 hectares en France depuis le début de la saison. À 10h ce lundi, le président Emmanuel Macron présidera une cellule interministérielle de crise dédiée à ces incendies hors normes. L'Espagne également confrontée à une situation très critique près de Valence. Un incendie est hors de contrôle et a conduit à l'évacuation de moins 15 000 personnes. Les autorités reconnaissent que le feu dépasse actuellement leur capacité d'extinction et son périmètre atteint déjà une vingtaine de kilomètres. À l'ouest de Madrid, 8 nouvelles communes ont également été évacuées face à la progression des flammes. Au total, environ 75 000 personnes ont été évacuées en Espagne. Des avions bombardiers d'eau italiens et portugais sont venus renforcer les moyens déployés sur le terrain. Chez nous, pas de feu de forêt, mais le président de la Fédération Royale des Corps Sapeurs-Pompiers de Belgique tire la sonnette d'alarme. Selon lui, si rien n'est fait, des incendies difficiles à contrôler pourraient aussi toucher le territoire belge. Depuis plusieurs années, il indique que les pompiers demandent avec insistance au gouvernement de leur fournir des moyens d'intervention pour pouvoir assurer la sécurité des citoyens. Actuellement, la Belgique dispose de 5000 pompiers professionnels pour tout le pays. C'est trop peu, selon le président de la Fédération des Pompiers. Il indique que si les risques ne sont pas les mêmes que dans d'autres pays européens, il ne faut pas sous-estimer ce qu'il s'y passe. Le risque d'incendie d'ampleur inédite existe également chez nous, notamment en province du Luxembourg, très boisée et où les sols sont particulièrement secs. Le suspect de l'attaque ayant visé la Gay Pride de Berlin, un djihadiste présumé, a été tué au cours d'une opération de police, ont annoncé dimanche soir les forces de l'ordre allemandes. L'attaque s'était produite samedi soir en marge de la Pride de Berlin, dans le parc du Tiergarten. Une personne a été tuée et ses autres blessés après qu'un véhicule a foncé dans la foule. Tadej Pogacar a remporté hier son 5e Tour de France. Avec ce 5e titre, le Slovène forge encore un peu plus sa légende. Il égale les records de victoires sur le Tour de Jacques Anquetil, d'Eddy Merckx, de Bernard Hinault et de Miguel Indurain. Remco Evenepoel le termine lui 2e de l'épreuve. C'est la première fois en 45 ans qu'un Belge monte sur le podium de la Grande Boucle.
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1: La nébulosité sera d'abord variable ce lundi, avec encore la possibilité de quelques averses sur l'est et le nord du pays. L'après-midi, le temps redeviendra généralement sec, avec de plus en plus de soleil à partir de l'ouest. Au niveau des températures, les maxima atteindront les 23 degrés aujourd'hui. Ce matin, le thermomètre indique plutôt 16 degrés à Liège, 8 visées Warem, à Metz, Primont, Esneutro et Ferrières. Voilà qui clôture ces informations. Tout de suite, retour à la musique avec Thierry.
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1: Merci d'écouter LFM, la radio du Grand Liège. C'est l'Ardent Réveil. Nous sommes le lundi 27 juillet 2026. On est aujourd'hui le 208e jour de l'année. On souhaite une bonne fête à toutes les Nathalie qui nous écoutent et puis également un bon anniversaire si vous êtes né en 27 juillet. Tout comme la chanteuse Isabelle Aubray qui a 88 ans aujourd'hui. Ou encore Reda Kateb, l'acteur, réalisateur et scénariste français qui fête ses 48 ans. Les petits souvenirs du jour en 1890, disparition à l'âge de 37 ans du peintre et dessinateur néerlandais Vincent Van Gogh. En 1940, la sortie du court-métrage d'animation White Hair de Tex Avery qui marque la naissance d'un certain Bugs Bunny. Et puis en 1990, Citroën a arrêté la production de la 2 chevaux. Au total, ce sont quand même 7 millions d'exemplaires de ce véhicule qui ont été vendus depuis 1949. La suite de la ZIC, c'est maintenant sur LFM. Belle journée.

0: clip qui multiplie les tableaux complices entre les deux artistes, réalisé par Mila Ronsor. Pour cette chanson de Elisa Palmyre et Louane, les deux amis dans la vie privée, avec Tout pour toi sur LFM, certainement un des tubes de cette année. Dans la suite, Sensualité de Axel Red. On retrouvera aussi Avicii et Aloe Black dans quelques instants avec SOS. Tout de suite, c'est l'agenda.
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0: Bonjour Amandine.
2: Bonjour Thierry, bonjour à tous.
0: On débute cet agenda avec, pour ce samedi, les estivales en volière de la Chapelle Saint-Roch.
2: Pour la cinquième fois, le groupe d'accordéonistes Arlette Tangette se déclinera en musique populaire et folklorique. D'hier et aujourd'hui, pour l'occasion, les accordéons seront accompagnés d'une flûte traversière, d'un violon, mais aussi d'autres instruments. Retrouvez toutes les infos sur le site chapelle-volière.be.
0: Toujours à Liège, ce samedi de 10 à 17h, ne manquez pas Place aux Livres, l'événement des amoureux de lecture qui prendra ses quartiers sur la place de la cathédrale.
2: Ce lieu emblématique de Liège offrira un cadre unique aux chineurs de livres et curieux de passage. L'occasion de découvrir des livres anciens et rares, retrouver les romans, les polars, les livres thématiques, les bandes dessinées, les documents de collection, sans oublier les livres pour enfants. Place aux Livres est une invitation à la rencontre et à l'échange pour un moment hors du temps, où bibliophiles et curieux se retrouvent loin des circuits traditionnels des brocantes spécialisées. Retrouvez les infos sur la page Facebook Marché de Liège.
0: On continue avec le festival Guitare du Monde, organisé ce week-end à Clavier.
2: Instauré au cœur du charmant village de Pierre de Les Avants en Condreau, le festival investit le magnifique jardin de

0: concerts d'exception à travers un répertoire qui naviguera avec virtuosité entre le jazz, le flamenco, le blues, le folk, le manouche et les musiques du monde. Retrouvez toutes les infos sur le site oeildducondreau.be.
1: Ce dimanche, dès 13h, ne manquez pas la brocante des enfants Loirem.
0: Pour cette 31e édition, la place du roi Albert Ier accueillera la traditionnelle brocante réservée exclusivement aux exposants en herbe âgés de 4 à 18 ans. L'occasion idéale pour les familles de venir dénicher des pépites de seconde main à prix mini en jouets, livres, vélos, jeux de société et bandes dessinées. Une sortie conviviale et éco-responsable pour offrir une seconde vie à des milliers d'articles. Retrouvez toutes les infos sur le site tourisme-sbay.be.
1: Et on termine avec l'Office du tourisme de Hamoir qui vous propose son parcours d'énigmes estival Enigma.
0: Pour cette 7e édition, c'est un véritable

0: Notre religion à nous, c'est la musique sur LFM, les meilleurs titres pop 24h sur 24. Et ici, on retrouve Faithless avec BB Rexha pour New Religion. Et puis la suite est sympa aussi avec en 2022 Clara Luciani pour son titre Amour Toujours. Et puis on remontera dans un instant dans les années 80, en 1988 précisément, retrouver Mr. Jimmy Somerville avec sa voix incroyable et le groupe Les Common Arts pour cette reprise en tube des années 70, Never Can Say Goodbye. On se réécoute cela juste après le Zoom Région.
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3: Bonjour Thierry, bonjour à tous. Cela bouge au niveau du commerce au centre-ville de Liège. King Jouet et Orchestra vont s'installer à l'île Saint-Michel. Les deux magasins occuperont une partie de l'ancien Cultura. Une offre qui vient en quelque sorte combler un manque dans le secteur du jouet après la disparition progressive des grandes enseignes du secteur comme Bros il y a quelques années. Et ces arrivées ne sont pas les seules à faire parler d'elles à Liège. Aux Galeries Saint-Lambert, un autre dossier alimente les discussions. Depuis le départ de Mediamarkt, les spéculations vont bon train quant à l'identité du futur occupant. Une rumeur insistante annonce l'arrivée de l'enseigne Action dans les anciens locaux de Mediamarkt. L'enseigne néerlandaise poursuit en effet son développement en province de Liège. Elle a ouvert samedi un nouveau magasin au Shopping Cora de Rocou. Engagement respecté à Nandrin, les gens du voyage ont quitté le site du Péri dimanche, comme convenu, indique le journal La Meuse. Un départ qui met un terme à un séjour de 2 semaines qui avait suscité de nombreuses réactions au sein de la population. Dans un message publié hier soir sur Facebook, le bourgmestre Christophe Ovidio est revenu sur la gestion de ce dossier qu'il qualifie de sans doute le plus difficile depuis son entrée en fonction. L'élu souligne toutefois que les engagements pris au moment de l'installation ont été respectés par les gens du voyage. Une expérience scientifique tourne mal à l'université. Piégés, les étudiants sont désormais obligés de ne plus jamais se perdre du regard, sous peine de mourir instantanément. C'est le synopsis d'un film qui est actuellement en cours de tournage dans les locaux de l'Uliège. Durant 3 semaines, le nouveau long métrage du producteur liégeois Philippe Delas est tourné à l'université. Un des objectifs majeurs des équipes de production est de rendre le tournage le plus éco-responsable possible. Et pour y parvenir, l'université met à leur disposition un restaurant, ainsi que des logements afin de limiter les déplacements. Des navettes électriques sont également utilisées afin de transporter les membres de l'équipe logeant sur place. La collaboration de l'université ne se limite pas à la mise à disposition des lieux. Certains étudiants occupent un rôle majeur dans le film. Un film qui devrait sortir dans les salles début 2027. Match de gala hier soir pour le Standard de Liège. Les Rouges accueillaient la Juventus en match amical devant plus de 17 000 supporters. La rencontre n'aura pas donné un grand spectacle. Le Standard s'est incliné 0-1. Un but inscrit par Miretti en seconde période. En marge de la rencontre, quelques échauffourées entre les supporters des deux camps ont été constatées. Selon la police, les incidents ont rapidement été maîtrisés. Les policiers ont mis fin aux altercations et procédé au contrôle d'identité de plusieurs personnes impliquées. C'est là-dessus que se clôture ce Zoom Région. Tout de suite, retour à la musique avec Thierry.

0: De la semaine, c'est l'Ardent Réveil version été sur LFM avec à l'instant la douce voix de Clara Luciani et son titre Amour toujours. D'autres belles voix arrivent dans la suite, celle de Nadia avec Parle-moi ou encore Alexis Jordan avec Happiness. Et puis dans un instant, c'est Kongs qui arrive avec Theophilus London pour son tube Galaxy. Ce sera juste après l'horoscope de Serge Ducas avec Amandine.
1: Bonjour à tous les béliers, des contraintes ou des règles trop strictes ralentissent vos projets et mettent votre patience à l'épreuve. Les taureaux, évitez d'étouffer votre partenaire.

ceux qui vous entourent. Les lions d'attirance mutuelle pourraient rapidement transformer un simple échange en véritable rapprochement. Les vierges, vous comprenez qu'il n'est pas nécessaire de tout maîtriser. En lâchant prise, vous retrouvez une sérénité qui vous faisait défaut. Les balances, vous cessez de chercher l'approbation de chacun. Votre authenticité prend le dessus et vous

0: toute dépense, prenez le temps de vérifier que votre budget peut réellement suivre. Les Capricornes, le passage de la Lune dans votre signe renforce votre sens du devoir, les obligations prennent le pas sur les envies de spontanéité. Les Verseaux, vous gagnerez davantage en privilégiant l'entraide, vouloir tout gérer seul pourrait vous faire passer à côté de belles opportunités. Et enfin les Poissons, la vie familiale s'annonce mouvementée, entre imprévus et changements de programme, votre sens de l'organisation sera votre meilleur allié. C'était l'horoscope de ce lundi 27 juillet, on se retrouve demain pour un nouvel horoscope et je vous souhaite une très belle journée.
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Elle s'est fait un nom en participant à la première saison d'America's Got Talent en 2006. Et ça, c'est le plus gros tube à ce jour pour Alexis Jordan. On se retrouvait en 2011 avec Happiness dans l'ardent réveil. On prend maintenant la direction de Villers-le-Temple, petit village qui fait partie de la commune de Nandrin. Du vendredi 31 juillet au lundi 3 août, la traditionnelle fête sera de retour donc dans le village. Un événement avant tout convivial et familial où il sera possible de participer à un jogging, de profiter de concerts sur un site fermé ou encore de s'initier à la jonglerie. Pour toutes les infos concernant cette manifestation, 0476 64 02 76 0476 64 02 76.

0: BFM, l'info, c'est avec Renaud Dubois. Bonjour Renaud.
1: Bonjour Thierry, bonjour à tous. 42 000 hectares parcourus, le méga-feu qui ravage la Gironde en France continue de progresser et cela risque de s'aggraver dans les jours qui viennent avec la chaleur qui est annoncée. On attend jusqu'à 40 degrés dans la région dans les prochains jours. Près de 220 000 personnes ont déjà dû être évacuées. 84 sapeurs-pompiers ont été blessés au cours des opérations de lutte contre ce feu inédit. 2 500 sapeurs-pompiers et 1 500 militaires sont actuellement mobilisés en France. Les autres incendies dans le Var, dans les Hautes-Alpes, en Haute-Corse et dans les Landes ne sont toujours pas fixés non plus. Le ministre de l'Intérieur, Laurent Nunez, a annoncé hier que les flammes ont parcouru 115 000 hectares en France depuis le début de la saison. À 10h ce lundi, le président Emmanuel Macron présidera une cellule interministérielle de crise dédiée à ces incendies hors normes. L'Espagne également confrontée à une situation très critique près de Valence. Un incendie est hors de contrôle et a conduit à l'évacuation de moins 15 000 personnes. Les autorités reconnaissent que le feu dépasse actuellement leur capacité d'extinction et son périmètre atteint déjà une vingtaine de kilomètres. À l'ouest de Madrid, 8 nouvelles communes ont également été évacuées face à la progression des flammes. Au total, environ 75 000 personnes ont été évacuées en Espagne. Des avions bombardiers d'eau italiens et portugais sont venus renforcer les moyens déployés sur le terrain. Chez nous, pas de feu de forêt, mais le président de la Fédération Royale des Corps Sapeurs-Pompiers de Belgique tire la sonnette d'alarme. Selon lui, si rien n'est fait, des incendies difficiles à contrôler pourraient aussi toucher le territoire belge. Depuis plusieurs années, il indique que les pompiers demandent avec insistance au gouvernement de leur fournir des moyens d'intervention pour pouvoir assurer la sécurité des citoyens. Actuellement, la Belgique dispose de 5000 pompiers professionnels pour tout le pays. C'est trop peu, selon le président de la Fédération des Pompiers. Il indique que si les risques ne sont pas les mêmes que dans d'autres pays européens, il ne faut pas sous-estimer ce qu'il s'y passe. Le risque d'incendie d'ampleur inédite existe également chez nous, notamment en province du Luxembourg, très boisée et où les sols sont particulièrement secs. Le suspect de l'attaque ayant visé la Gay Pride de Berlin, un djihadiste présumé, a été tué au cours d'une opération de police, ont annoncé dimanche soir les forces de l'ordre allemandes. L'attaque s'était produite samedi soir en marge de la Pride de Berlin, dans le parc du Tiergarten. Une personne a été tuée et ses autres blessés après qu'un véhicule a foncé dans la foule. Tadej Pogacar a remporté hier son 5e Tour de France. Avec ce 5e titre, le Slovène forge encore un peu plus sa légende. Il égale les records de victoires sur le Tour de Jacques Anquetil, d'Eddy Merckx, de Bernard Hinault et de Miguel Indurain. Remco Evenepoel le termine lui 2e de l'épreuve. C'est la première fois en 45 ans qu'un Belge monte sur le podium de la Grande Boucle.
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3: La météo.
1: La nébulosité sera d'abord variable ce lundi, avec encore la possibilité de quelques averses sur l'est et le nord du pays. L'après-midi, le temps redeviendra généralement sec, avec de plus en plus de soleil à partir de l'ouest. Au niveau des températures, les maxima atteindront les 23 degrés aujourd'hui. Ce matin, le thermomètre indique plutôt 16 degrés à Liège, 8 Visée, Warem, à Metz, Primont, Esneutrot et Ferrières. Voilà qui clôture ces informations. Tout de suite, retour à la musique avec Thierry.
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1: Merci d'écouter LFM, la radio du Grand Liège. C'est l'Ardent Réveil. Nous sommes le lundi 27 juillet 2026. On est aujourd'hui le 208e jour de l'année. On souhaite une bonne fête à toutes les Nathalie qui nous écoutent et puis également un bon anniversaire si vous êtes né en 27 juillet. Tout comme la chanteuse Isabelle Aubray qui a 88 ans aujourd'hui. Ou encore Reda Kateb, l'acteur, réalisateur et scénariste français qui fête ses 48 ans. Les petits souvenirs du jour en 1890, disparition à l'âge de 37 ans du peintre et dessinateur néerlandais Vincent Van Gogh. En 1940, la sortie du court-métrage d'animation White Hair de Tex Avery qui marque la naissance d'un certain Bugs Bunny. Et puis en 1990, Citroën a arrêté la production de la 2 chevaux. Au total, ce sont quand même 7 millions d'exemplaires de ce véhicule qui ont été vendus depuis 1949. La suite de la ZIC, c'est maintenant sur LFM. Belle journée.

0: Allons en Belgique francophone, la preuve, tous les soirs sur LFM entre 21 et 22h avec notre 100% belge. On retrouvera peut-être le Montois Télibert, un des succès surprises de ces dernières semaines sur la radio du Grand Liège. C'était Chaussures Roses. Dans la suite, on écoutera Yannick avec ces soirées-là. On retrouvera également Olivia Dean avec So Easy to Fall in Love. Et dans un instant, le son latino de Omega et Becky G avec Aranka. Ce sera juste après l'agenda.
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0: Bonjour Amandine.
2: Bonjour Thierry, bonjour à tous.
0: On débute cet agenda avec le festival de la Dolomie de Warem.
2: Jusqu'à dimanche, la place Albert Ier de Warem vous propose un véritable village à ciel ouvert avec une avalanche de concerts et de DJ sets. Pour les enfants et les familles, le site vous propose un château gonflable, un mini-golf, du badminton, des pistes de pétanque ainsi que des magiciens et des clowns. Pour retrouver les infos sur la page Facebook Festifabrique.
0: Direction Tilf avec l'action culturelle Tilfoise qui vous propose dès ce week-end ses animations d'été.
2: Comme chaque année, jusqu'au 15 août, venez profiter de nombreuses animations.

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1: Ce dimanche, le château de Jeuhey vous propose sa fête des enfants.
0: Pour l'occasion, le domaine sera envahi de manèges, du théâtre de marionnettes, de jeux géants et un château gonflable. Un après-midi entièrement dévolu au plaisir des marmots, où ils découvriront de manière ludique les jardins et le parc potager du domaine, avec toutes les richesses horticoles, fruitières et végétales qu'il abrite. A noter que le service des sports de la province de Liège proposera également plusieurs modules d'initiation, de quoi satisfaire l'âme des sportifs qui sommeillent en chacun des enfants. Retrouvez les infos sur la page Facebook du château de Jeuhey.
1: Et on termine avec les festivités du Fort de Lantin.
0: Durant tout le week-end, venez profiter de nombreuses animations, mais aussi d'un marché artisanal, une reconstitution d'un véritable camp militaire, une concentration de véhicules militaires, un concert hommage à Daniel Balavoine, sans oublier la visite du fort. Retrouvez les infos sur le site fortdelantin.be.
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0: Une voix, une musique délicieusement soul et qui nous vient pourtant d'Angleterre, de Londres exactement. Olivia Lauren Dean, qu'on retrouvait ici avec le titre qui a vraiment lancé sa carrière musicale en 2026, So Easy to Fall in Love sur LFM. Dans la suite, eh bien, deux générations, hein, 1982 tout d'abord avec Michael Jackson et la plage principale de son album Thriller. Et puis juste après, 2014, le son de Kenji Girac avec son premier tube Andalouse. On aura la chance de retrouver tout cela donc juste après le Zoom Région.
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3: Bonjour Thierry, bonjour à tous. Cela bouge au niveau du commerce au centre-ville de Liège. King Jouet et Orchestra vont s'installer à l'île Saint-Michel. Les deux magasins occuperont une partie de l'ancien Cultura. Une offre qui vient en quelque sorte combler un manque dans le secteur du jouet après la disparition progressive des grandes enseignes du secteur comme Bros il y a quelques années. Et ces arrivées ne sont pas les seules à faire parler d'elles à Liège. Aux Galeries Saint-Lambert, un autre dossier alimente les discussions. Depuis le départ de Mediamarkt, les spéculations vont bon train quant à l'identité du futur occupant. Une rumeur insistante annonce l'arrivée de l'enseigne Action dans les anciens locaux de Mediamarkt. L'enseigne néerlandaise poursuit en effet son développement en province de Liège. Elle a ouvert samedi un nouveau magasin au Shopping Cora de Rocou. Engagement respecté à Nandrin, les gens du voyage ont quitté le site du Péri dimanche, comme convenu, indique le journal La Meuse. Un départ qui met un terme à un séjour de deux semaines qui avait suscité de nombreuses réactions au sein de la population. Dans un message publié hier soir sur Facebook, le bourgmestre Christophe Ovidio est revenu sur la gestion de ce dossier qu'il qualifie de sans doute le plus difficile depuis son entrée en fonction. L'élu souligne toutefois que les engagements pris au moment de l'installation ont été respectés par les gens du voyage. Une expérience scientifique tourne mal à l'université. Piégés, les étudiants sont désormais obligés de ne plus jamais se perdre du regard, sous peine de mourir instantanément. C'est le synopsis d'un film qui est actuellement en cours de tournage dans les locaux de l'Uliège. Durant 3 semaines, le nouveau long métrage du producteur liégeois Philippe Delas est tourné à l'université. Un des objectifs majeurs des équipes de production est de rendre le tournage le plus éco-responsable possible. Et pour y parvenir, l'université met à leur disposition un restaurant, ainsi que des logements afin de limiter les déplacements. Des navettes électriques sont également utilisées afin de transporter les membres de l'équipe logeant sur place. La collaboration de l'université ne se limite pas à la mise à disposition des lieux. Certains étudiants occupent un rôle majeur dans le film. Un film qui devrait sortir dans les salles début 2027. Match de gala hier soir pour le Standard de Liège. Les Rouges accueillaient la Juventus en match amical devant plus de 17 000 supporters. La rencontre n'aura pas donné un grand spectacle. Le Standard s'est incliné 0-1. Un but inscrit par Miretti en seconde période. En marge de la rencontre, quelques échauffourées entre les supporters des deux camps ont été constatées. Selon la police, les incidents ont rapidement été maîtrisés. Les policiers ont mis fin aux altercations et procédé au contrôle d'identité de plusieurs personnes impliquées. C'est là-dessus que se clôture ce Zoom Région. Tout de suite, retour à la musique avec Thierry.

0: Kenji Girac avec Andalouse en 2014 sur LFM, et puis encore d'autres super tubes dans l'ardent réveil de ce lundi matin avec L'âme et Petite Sœur. On aura aussi les Duck Souls avec Barbra Streisand, et puis arrive dans un instant Shakira et Burna Boy, toujours numéro 1, indétrônable pour l'instant à la tête de l'ultra top côté wallon. On les retrouvera donc avec Die Die, ce sera dans quelques instants, juste après l'horoscope de Serge Ducas avec Amandine.
1: Bonjour à tous les béliers, des contraintes ou des règles trop strictes ralentissent vos projets et mettent votre patience à l'épreuve. Les taureaux, évitez d'étouffer votre partenaire

0: malgré votre bonne volonté, vos arguments peinent à convaincre ceux qui vous entourent. Les lions d'assurance mutuelle pourraient rapidement transformer un simple échange en véritable rapprochement. Les vierges, vous comprenez qu'il n'est pas nécessaire de tout maîtriser. En lâchant prise, vous retrouvez une sérénité qui vous faisait défaut. Les balances, vous cessez de chercher l'approbation de chacun. Votre authenticité prend le dessus et vous assumez pleinement vos choix. Les scorpions, le succès que vous récoltez aujourd'hui n'est pas le fruit du hasard. Il récompense votre détermination et tous les efforts consentis ces derniers mois. Les sagittaires, l'heure est à la prudence financière. Avant toute dépense, prenez le temps de vérifier que votre budget peut réellement suivre. Les capricornes, le passage de la lune dans votre signe renforce votre sens du devoir. Les obligations prennent le pas sur les envies de spontanéité. Les verseaux, vous gagnerez davantage en privilégiant l'entraide. Vouloir tout gérer seul pourrait vous faire passer à côté de belles opportunités. Et enfin, les poissons, la vie familiale s'annonce mouvementée. Entre imprévus et changements de programme, votre sens de l'organisation sera votre meilleur allié. C'était l'horoscope de ce lundi 27 juillet. On se retrouve demain pour un nouvel horoscope. Et je vous souhaite une très belle journée.
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0: Une plaisanterie, ils se sont certainement bien amusés, les DJ Armand Van Elden et A-Track sous le nom Duxos, avec cette chanson intitulée Barbra Streisand du nom de la célèbre chanteuse, et le sample de Gotta Go Home de Bonnie M. On était en 2010 avec cette chanson, déjà souvenir quand même, ça fait 16 ans en arrière, l'air de rien. On referme maintenant l'Ardent Réveil, je vous retrouve demain à partir de 7h pour de nouvelles aventures musicales, puis vous retrouverez Max à midi pour l'heure de table et puis Fred entre 15 et 19h. Passez un excellent lundi sur LFM, à demain, ciao ciao.
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1: Bonjour à tous, on débute cet agenda avec les festivités du Fort de Lantin. Durant tout le week-end, venez profiter de nombreuses animations, mais aussi d'un marché artisanal, une reconstitution d'un véritable camp militaire, une concentration de véhicules militaires, un concert hommage à Daniel Balavoine, sans oublier la visite du fort. Retrouvez les infos sur le site fortdelantin.be. Direction Liège ce samedi pour les estivales en volière de la chapelle Saint-Roch. Pour la cinquième fois, le groupe d'accordéonistes Arlette Tangette se déclinera en musique populaire et folklorique. D'hier et aujourd'hui, pour l'occasion, les accordéons seront accompagnés d'une flûte traversière, d'un violon, mais aussi d'autres instruments. Retrouvez toutes les infos sur le site chapelle-volière.be. Et on termine avec Place au Livre, l'événement qui prendra ses quartiers ce samedi de 10 à 17h sur la place de la cathédrale. Ce lieu emblématique de Liège offrira un cadre unique aux chineurs de livres et curieux de passage. L'occasion de découvrir des livres anciens et rares. Retrouvez les romans, les polars, les livres thématiques, les bandes dessinées, les documents de collection, sans oublier les livres pour enfants. Place au Livre est une invitation à la rencontre et à l'échange pour un moment hors du temps où bibliophiles et curieux se retrouvent loin des circuits traditionnels des brocantes spécialisées. Retrouvez les infos sur la page Facebook Marché de Liège.
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1: Bonjour à tous. On débute cet agenda avec le festival Guitare du Monde organisé ce week-end à Clavier. Instauré au cœur du charmant village de Pierre de Les Avants en Condreau, le festival investit le magnifique jardin de Quentin du Jardin à l'œil du Condreau. Cet événement célèbre la guitare comme un instrument universel, moteur de voyage et de partage. Retrouvez une vingtaine d'artistes qui se succéderont afin de proposer une dizaine de concerts d'exception à travers un répertoire qui naviguera avec virtuosité entre le jazz, le flamenco, le blues, le folk, le manouche et les musiques du monde. Retrouvez toutes les infos sur le site œilducondreau.be.

l'occasion idéale pour les familles de venir dénicher des pépites de seconde main à prix mini en jouets, livres, vélos, jeux de société et bandes dessinées. Une sortie conviviale et éco-responsable pour offrir une seconde vie à des milliers d'articles. Retrouvez toutes les infos sur le site tourisme-sbay.be. Et on termine avec l'Office du tourisme de Hamoir qui vous propose son parcours d'énigmes estivales Enigma. Pour cette 7e édition, c'est un véritable voyage.

Alors, c'est pas impossible, merde, ça y est, quand même, bébé Rexa, je viens vous faire ma petite visite habituelle, comme chaque semaine, durant les vacances, durant l'été. Je passe comme ça pendant midi, à table, oui, sous vos parasols. On est reparti pour une semaine lumineuse et bien ensoleillée sur LFM, partout à Liège. J'espère que vous avez passé un bon week-end et que vous avez profité hier de quelques faveurs, de quelques vertus, de la pluie qui a pu tomber chez vous. Dans quelques instants, c'est la tribu de Dana qui nous emmène au loin. Finalement, dans la musique, la légèreté et surtout dans la meilleure musique d'LFM. Voilà. Allez, bon temps de midi, bon début d'après-midi.

Elisa Palmyre avec Louane. C'est sa meilleure pote en fait, Elisa Palmyre, et c'est peut-être pour ça un petit peu qu'elles chantent ensemble, c'est certainement pour ça. Le week-end qui va arriver, c'est le week-end où on va basculer vers le mois d'août avec l'après-midi du dimanche. Eh bien, vous ne manquez pas la brocante des enfants de Warem. C'est la 31e édition. C'est la place du roi Albert Ier qui va, je vous le dis, hein, qui va accueillir la traditionnelle brocante réservée exclusivement aux exposants en herbe qui sont âgés de 4 à 18 ans. C'est génial, hein, c'est l'occasion idéale pour les familles de venir dénicher des pépites de seconde main à prix mini. Ça se passe à Warem dimanche, la grande brocante des enfants. Évidemment que c'est recommandé par LFM.

0: tant qu'on en est sur le temps de midi à vous parler de l'agenda, ben je vous parle au fait du week-end qui arrive aussi. Avec tout le week-end, vous allez pouvoir profiter des nombreuses animations et aussi d'un marché artisanal. Ce sont les festivités du fort de Lantin. Voilà, reconstitution d'un véritable camp militaire, une concentration de véhicules militaires, un concert hommage à Daniel Balavoine, sans oublier la visite du fort. Vous pouvez tout savoir, en fait, retrouver toutes les infos, vous renseigner sur le site fortdelantin.be. 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

0: passait des choses en 1987, nos demain qu'il se passera encore plein de choses dans les jours qui viennent. Calogero qui nous ramène ici dans l'année, c'est en 2018 qu'il nous lance ce sublime morceau. Alex Warren sera des nôtres dans quelques instants. Anne Goon également pour le temps de midi. Ça devrait nous rafraîchir avec un petit peu de neige au Sahara. Et tout de suite, bon, on reste dans l'agenda, mais c'est celui d'Amandine sur LFM.
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2: Bonjour à tous, on débute cet agenda avec le festival de la Dolomie de Warem. Jusqu'à dimanche, la place Albert Ier de Warem vous propose un véritable village à ciel ouvert avec une avalanche de concerts et de DJ sets. Pour les enfants et les familles, le site vous propose un château gonflable, un mini-golf, du badminton, des pistes de pétanque ainsi que des magiciens et des clowns. Vous retrouvez les infos sur la page Facebook Festifabrique. Direction Tilf avec l'action culturelle Tilfoise qui vous présente dès ce week-end ses animations d'été. Comme chaque année, jusqu'au 15 août, venez profiter de nombreuses animations à travers des spectacles pour toute la famille, des concerts, du théâtre et un blind test. Les sportifs ne seront pas en reste avec le traditionnel jogging le dimanche 9 août, sans oublier la brocante du 15 août. Retrouvez toutes les infos sur le site acte-tilf.be. Et on termine avec la fête des enfants ce dimanche au château de Joué. Pour l'occasion, le domaine sera envahi de manèges, du théâtre, de marionnettes, de jeux géants et un château gonflable. Un après-midi entièrement dévolu au plaisir des marmots, où ils découvriront de manière ludique les jardins et le parc potager du domaine, avec toutes les richesses horticoles, fruitières et végétales qu'il abrite. A noter que le service des sports de la province de Liège proposera également plusieurs modules d'initiation. De quoi satisfaire l'âme des sportifs qui sommeillent en chacun des enfants. Retrouvez les infos sur la page Facebook du Château de Joué.
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Bienvenue sur LFM pour le temps de midi. Ça nous permet aussi d'engranger dans notre playlist, dans la programmation musicale, des nouveautés, notamment cette chanteuse-ci, Oria, qui est une auteure, compositrice, interprète. Elle est française, elle est née à Nice, elle est méditerranéenne, évidemment. Elle s'est fait connaître un peu comme Zaz. Elle chantait dans la rue avec la vente cartonnée, avec des titres. Il y en a un qui s'appelle Toi Jamais, et puis celui-ci qui s'appelle Soirée Mondaine. Je vous souhaite un très très bel après-midi. Dans quelques instants, Ricky Martin, Simply Red. On se retrouve demain sous le soleil d'LFM.

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1: Bonjour à tous. On débute cet agenda avec les festivités du Fort de Lantin. Durant tout le week-end, venez profiter de nombreuses animations, mais aussi d'un marché artisanal, une reconstitution d'un véritable camp militaire, une concentration de véhicules militaires, un concert hommage à Daniel Balavoine, sans oublier la visite du fort. Retrouvez les infos sur le site fortdelantin.be. Direction Liège ce samedi pour les estivales en volière de la chapelle Saint-Roch. Pour la cinquième fois, le groupe d'accordéonistes Arlette Tangette se déclinera en musique populaire et folklorique. D'hier et aujourd'hui, pour l'occasion, les accordéons seront accompagnés d'une flûte traversière, d'un violon, mais aussi d'autres instruments. Retrouvez toutes les infos sur le site chapelle-volière.be. Et on termine avec Place au Livre, l'événement qui prendra ses quartiers ce samedi de 10 à 17h sur la place de la cathédrale. Ce lieu emblématique de Liège offrira un cadre unique aux chineurs de livres et curieux de passage. L'occasion de découvrir des livres anciens et rares. Retrouvez les romans, les polars, les livres thématiques, les bandes dessinées, les documents de collection, sans oublier les livres pour enfants. Place au Livre est une invitation à la rencontre et à l'échange pour un moment hors du temps, où bibliophiles et curieux se retrouvent loin des circuits traditionnels des brocantes spécialisées. Retrouvez les infos sur la page Facebook Marché de Liège.
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2: Bonjour à tous. On débute cet agenda avec le festival Guitare du Monde organisé ce week-end à Clavier. Instauré au cœur du charmant village de Pierre de Les Avants en Condreau, le festival investit le magnifique jardin de Quentin Dujardin à l'œil du Condreau. Cet événement célèbre la guitare comme un instrument universel, moteur de voyage et de partage. Retrouvez une vingtaine d'artistes qui se succéderont afin de proposer une dizaine de concerts d'exception à travers un répertoire qui naviguera avec virtuosité entre le jazz, le flamenco, le blues, le folk, le manouche et les musiques du monde. Retrouvez toutes les infos sur le site œilducondreau.be. Ce dimanche,

temps. L'occasion idéale pour les familles de venir dénicher des pépites de seconde main à prix mini en jouets, livres, vélos, jeux de société et bandes dessinées. Une sortie conviviale et éco-responsable pour offrir une seconde vie à des milliers d'articles. Retrouvez toutes les infos sur le site tourisme-sbay.be. Et on termine avec l'Office du tourisme de Hamoir qui vous propose son parcours d'énigmes estivales Enigma. Pour cette 7e édition, c'est un véritable voyage dans le temps qui vous attend. Jusqu'au 23 août, partez pour une super balade de 6 km à travers les bois, le parc communal et les plus beaux points de vue de Hamoir. Tout au long du parcours,

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I Can Wait, Bob Sinclair sur les FM en cet après-midi. Bonjour, j'espère que vous allez bien, que vous avez passé une excellente journée avec nous sur les FM, hein, qui se poursuit évidemment avec mes petits camarades de jeu. Il y avait Thierry qui était aux commandes de l'ardent réveil de l'été comme chaque matin depuis 7h ce matin, et puis on a eu Max également durant le temps de midi. Et moi j'ai le plaisir de vous emmener tout droit vers le début de soirée, vers 19h. Avec au programme la meilleure musique sur les FM, il y a Nelly Furtado, il y a le Fresh des Kool & The Gang. C'est vrai que ça s'est rafraîchi en ce lundi sur le Grand Liège, mais ça va remonter dans le courant de cette semaine avec une nouvelle canicule au programme. Frérot de la Vega dans l'immédiat. Voici Sweet Darling.

sur LFM lundi qui a été peut-être synonyme de reprise au boulot, hein, si vous avez repris le chemin du travail en ce début de semaine. Allez, bon courage avec nous et je vous en donne du courage avec Mentis, artiste belge, hein, que vous pouvez aussi retrouver dans la playlist de 100% belge. C'est chaque soir des 21h sur LFM. On va la retrouver avec son dernier single, Les Enfants Difficiles, Let's Love. David Guetta et Sia pour vous ramener 6 ans en arrière. Et puis bouge de là, le grand début de sa carrière. Voici Psy Solar sur LFM.

Sure of You, ça c'était un extrait du film Mr Bean qui était sorti en 1997 avec évidemment dans le rôle de Mr Bean un certain Ronan Atkinson avec Boyzone à l'instant et Picture of You. Lily Cube arrive, un petit voyage en Italie cet après-midi. On aura aussi Benson Boone et puis

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0: Et on poursuit cet après-midi sur LFM avec Indochine qui arrive, troisième sexe pour le meilleur des années 80 et le dernier Taylor Swift, un hommage à Elizabeth Taylor, le temps de retrouver Amandine avec ses bons plans sortis.
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2: Bonjour à tous, on débute cet agenda avec le festival de la Dolomie de Warem. Jusqu'à dimanche, la place Albert Ier de Warem vous propose un véritable village à ciel ouvert avec une avalanche de concerts et de DJ sets. Pour les enfants et les familles, le site vous propose un château gonflable, un mini-golf, du badminton, des pistes de pétanque ainsi que des magiciens et des clowns. Pour retrouver les infos sur la page Facebook Festifabrique. Direction TILF avec l'action culturelle tilfoise qui vous présente dès ce week-end ses animations d'été. Comme chaque année, jusqu'au 15 août, venez profiter de nombreuses animations à travers des spectacles pour toute la famille, des concerts, du théâtre et un blind test. Les sportifs ne seront pas en reste avec le traditionnel jogging le dimanche 9 août, sans oublier la brocante du 15 août. Retrouvez toutes les infos sur le site acte-tilf.be. Et on termine avec la fête des enfants ce dimanche au château de Jouet. Pour l'occasion, le domaine sera envahi de manèges, du théâtre, de marionnettes, de jeux géants et un château gonflable. Un après-midi entièrement dévolu au plaisir des marmots où ils découvriront de manière ludique les jardins et le parc potager du domaine avec toutes les richesses horticoles, fruitières et végétales qu'il abrite. A noter que le service des sports de la province de Liège proposera également plusieurs modules d'initiation, de quoi satisfaire l'âme des sportifs qui sommeillent en chacun des enfants. Retrouvez les infos sur la page Facebook du château de Jouet.
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Get Lucky avec Pharrell Williams et Daft Punk sur LFM. Dans un peu plus de 10 minutes, il sera 16h. On accueillera Renaud Dubois pour un point sur l'actu nationale et internationale en ce lundi. Parlez jusque la One Republic, Saint-André, Bleu de Toit, le Starlight, Superman Lovers. Et puis Particules, voici Mickey sur LFM.

0: Renaud Dubois. Bonjour Renaud.
1: Bonjour Fred, bonjour à tous. Il va à nouveau faire chaud dans les prochains jours. L'Institut Royal Météorologique activera à partir de demain matin le niveau d'avertissement jaune à la chaleur pour l'ensemble du pays, et ce jusqu'à mercredi soir. Ce code jaune est lié à l'activation de la phase d'avertissement du plan forte chaleur et pic d'ozone déclenché samedi. Les températures vont à nouveau remonter dans les prochains jours avec à partir de demain 30 degrés ou plus. L'IRM parle de canicule lorsque les températures maximales à Uccle atteignent au moins 25 degrés pendant au moins 5 jours consécutifs. La surmortalité liée à la chaleur, plus haute en Belgique que dans le reste de l'Europe lors de l'épisode de chaleur du mois de juin. En Belgique, plus de 2000 personnes sont décédées en plus par rapport à la normale pendant la vague de chaleur du mois de juin, selon Cienzano. Avec une surmortalité de 48%, notre pays a été plus durement touché par la canicule que la France, avec 23%, et les Pays-Bas avec 13% de décès supplémentaires. Les chiffres montrent également que les habitants des régions les plus pauvres ont été plus durement touchés. Ces statistiques indiquent que nos régions sont moins bien préparées aux fortes chaleurs et y réagissent moins bien également. À l'étranger, les feux de forêt ravagent plusieurs régions européennes. En France, la situation reste globalement stable. En Gironde, où le gigantesque incendie a déjà parcouru 42 000 hectares et entraîné l'évacuation de 220 000 personnes. Malgré cette accalmie relative, les secours restent massivement mobilisés, tandis qu'une nouvelle vague de chaleur attendue dès demain pourrait compliquer la lutte contre les flammes. En Espagne, la situation reste également très tendue, avec plusieurs incendies actifs, notamment autour de Madrid et dans le nord-est, où les secours continuent de lutter contre des foyers encore difficiles à maîtriser. Et puis en Italie, plus de 400 personnes ont dû être évacuées par la mer à Pessigny, dans les Pouilles, en raison d'un incendie, signe que le sud de l'Europe reste encore fortement touché par les feux. Inquiétude en République démocratique du Congo, où le virus Ebola fait une nouvelle flambée. Un millier de nouveaux cas ont été recensés en 10 jours à peine. La République démocratique du Congo recense plus de 3000 cas d'Ebola, dont 1354 décès, avec une progression rapide de l'épidémie dans l'est du pays depuis le 15 juillet. Un premier volontaire a reçu vendredi un vaccin expérimental ciblant spécifiquement la souche Bundibugyo, le virus responsable de l'actuelle épidémie qui frappe l'est de la RDC. Plusieurs autres vaccins expérimentaux contre cette souche sont également en cours de développement accéléré en vue d'entrer en phase d'essai clinique, tandis que deux traitements potentiels sont en préparation. On termine en musique avec le bilan de Tomorrowland. La 20e édition du festival s'est clôturée hier à minuit. Le festival à la renommée internationale a attiré chaque week-end 200 000 fêtards et fêtardes originaires de plus de 200 pays. 38 000 personnes ont séjourné au camping de l'événement et quittent le site ce lundi. Globalement, cette 20e édition s'est déroulée sans accroc.
2: 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La météo.
1: Ce soir et la nuit prochaine, le ciel se dégagera et les températures vont redescendre aux alentours des 14 degrés dans les arrondissements de Liège, Wuyuarem et en Basse-Meuse. Demain, c'est le plein soleil qui est prévu, avec des températures en haut, ce qui atteindront 28 à 29 degrés. Voilà qui clôture ces informations. Tout de suite, retour à la musique avec Fred.
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Et bienvenue à vous qui nous rejoignez sur LFM, la radio du Grand Liège, avec Miley Cyrus à l'instant, End of the World. Ce n'est pas la fin de la meilleure musique, puisqu'elle vous accompagne, que vous soyez d'ailleurs sur le Grand Liège, ou peut-être même sur votre lieu de vacances, hein, si vous nous écoutez depuis notre site internet, ou encore l'appli Radio Player, à télécharger sur votre smartphone, ou encore votre tablette. Pascal Obispo arrive, tombé pour elle, le tout nouveau Tiff Barrow, On My Shoulders, et puis Dis-moi encore que tu m'aimes, voici Gaëtan Roussel sur LFM.

tomber pour elle, Pascal Obispo sur LFM. Tiens, ce week-end, l'action culturelle tilfoise vous présente ses animations d'été comme chaque année jusqu'au 15 août. Vous allez profiter des nombreuses animations à travers des spectacles pour toute la famille. Il y aura des concerts, du théâtre, un blind test. Et si vous désirez plus d'infos, vous allez sur le site internet acte-tilf.be. On va rejoindre 16h30 et l'actu du Grand Liège.

0: Titan Small avec Turn Around sur LFM. Et Talk Talk nous arrive pour la suite. Ce sera juste après le Zoom Région avec It's My Life.
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0: Ce dimanche 2 août, la place Roi Albert Ier de Warem accueille la 31e brocante des enfants. 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Retrouvez toutes les infos sur le site tourisme-sb.be. C'est avec Renaud Dubois. Bonjour Renaud.
2: Bonjour Fred, bonjour à tous. Jugement confirmé par la cour d'appel à l'encontre d'une cadre logisticienne de l'ASBL, police de Liège, qui avait été reconnue coupable de détournement d'argent. C'est ce que nous indique aujourd'hui le journal La Meuse. La coquette somme de 250 000 euros avait tout de même été détournée. L'ancien employé avait été interpellé lors de perquisitions en mai 2019 pour des détournements initiaux estimés à au moins 120 000 euros avant d'être reconnu coupable par le tribunal correctionnel fin 2024. La ville de Liège et l'ASBL police locale 52-77 avaient décidé d'interjeter appel, estimant que le premier juge n'avait pas suffisamment indemnisé les préjudices qu'elle estimait avoir subis. Les deux parties civiles réclamaient notamment une augmentation des dommages et intérêts accordés en première instance. La cour d'appel ne les a pas suivis. Elle estime que le premier juge a correctement apprécié la plupart des éléments du dossier. La cour apporte même une modification au jugement de première instance. Elle revoit à la baisse l'indemnisation due à la ville de Liège pour une série de retraits en espèces. Une réunion organisée ce lundi pour débloquer la situation à Oupey. Depuis samedi, une dizaine de caravanes se sont installées aux abords du terrain de football du Royal Oupey Football Club. La rencontre de ce lundi réunit les occupants, la police et les autorités communales afin de trouver une solution. Après des installations récentes à Hermé, Houtain-Saint-Siméon et sur un terrain agricole de la commune, une partie de ce même groupe a pris place samedi sur un terrain situé rue Alfred de Taille. Le terrain concerné appartient à la commune, même s'il est mis à disposition du club de football. Pour l'instant, l'occupation n'a pas d'incidence directe sur les activités sportives puisque les terrains ne sont pas encore utilisés. L'objectif de la commune est d'éviter que cette installation ne s'inscrive dans la durée. Cela bouge au niveau du commerce au centre-ville de Liège. King Jouet et Orchestra vont s'installer à l'îlot Saint-Michel. Les deux magasins occuperont une partie de l'ancien Cultura. Une offre qui vient combler un manque après la disparition progressive des grandes enseignes du secteur du jouet comme Brose il y a quelques années. Et ces arrivées ne sont pas les seules à faire partie d'elle aux Galeries Saint-Lambert. Un autre dossier alimente les discussions. Depuis le départ de Mediamarkt, les spéculations vont bon train quant à l'identité du futur occupant de l'espace. Une rumeur insistante annonce l'arrivée de l'enseigne Action dans les anciens locaux de Mediamarkt. L'enseigne néerlandaise poursuit en effet son développement en province de Liège. Elle a ouvert samedi un nouveau magasin au shopping Cora de Rocou. Une expérience scientifique qui tourne mal à l'université. Piégés, des étudiants sont obligés de ne plus jamais se perdre du regard sous peine de mourir instantanément. C'est le synopsis d'un film qui est actuellement en cours de tournage dans les locaux de l'ULiège. Durant 3 semaines, le nouveau long métrage du producteur liégeois Philippe Delas est tourné à l'université. Un des objectifs majeurs des équipes de production est de rendre ce tournage le plus éco-responsable possible. Pour y parvenir, l'université met à leur disposition un restaurant ainsi que des logements afin de limiter les déplacements. Des navettes électriques sont également utilisées afin de transporter les membres de l'équipe ne logeant pas sur place. La collaboration ne se limite pas à la mise à disposition des lieux. Certains étudiants occupent un rôle majeur dans le film. Un film qui devrait sortir dans les salles début 2027. Voilà qui clôture ce Zoom Région. Tout de suite, retour à la musique avec Fred.

0: C'est en francophonie hier, c'est Marine avec Risque d'averse, Somber, Homeworker, encore Mylène Farmer, et Je te rends ton amour. Ce sera juste après les bons plans sortis d'Amandine.
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2: Bonjour à tous, on débute cet agenda avec les festivités du Fort de Lantin. Durant tout le week-end, venez profiter de nombreuses animations, mais aussi d'un marché artisanal, une reconstitution d'un véritable camp militaire, une concentration de véhicules militaires, un concert hommage à Daniel Balavoine, sans oublier la visite du fort. Retrouvez les infos sur le site fortdelantin.be. Direction Liège ce samedi pour les estivales en volière de la chapelle Saint-Roch. Pour la cinquième fois, le groupe d'accordéonistes Arlette Tangette se déclinera en musique populaire et folklorique. D'hier et aujourd'hui, pour l'occasion, les accordéons seront accompagnés d'une flûte traversière, d'un violon, mais aussi d'autres instruments. Retrouvez toutes les infos sur le site chapelle-volière.be. Et on termine avec Place au Livre, l'événement qui prendra ses quartiers ce samedi de 10 à 17h sur la place de la cathédrale. Ce lieu emblématique de Liège offrira un cadre unique aux chineurs de livres et curieux de passage. L'occasion de découvrir des livres anciens et rares, retrouvez les romans, les polars, les livres thématiques, les bandes dessinées, les documents de collection, sans oublier les livres pour enfants. Place au Livre est une invitation à la rencontre et à l'échange pour un moment hors du temps, où bibliophiles et curieux se retrouvent loin des circuits traditionnels des brocantes spécialisées. Retrouvez les infos sur la page Facebook Marché de Liège.
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0: de l'info, ce sera dans une dizaine de minutes sur LFM, ce sera avec Renaud Dubois.
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0: Et comme chaque fin d'après-midi, on parle boulot, on va du côté d'Ougré avec Drive You Energy qui recrute un analyste ou une analyste en énergie data junior. C'est un CDI temps plein qui vous sera proposé. Vous allez apporter un support analytique aux études, aux projets énergétiques et communautés d'énergie accompagnées par Drive. Votre rôle sera de collecter, structurer, vérifier, explorer des données énergétiques. Ce que l'on vous demande, c'est d'avoir une expérience de data scientiste et de permis de conduire B. Alors si vous désirez postuler, rendez-vous sur notre site internet.

0: Renaud Dubois. Bonjour Renaud.
1: Bonjour Fred, bonjour à tous. Il va à nouveau faire chaud dans les prochains jours. L'Institut Royal Météorologique activera à partir de demain matin le niveau d'avertissement jaune à la chaleur pour l'ensemble du pays, et ce jusqu'à mercredi soir. Ce code jaune est lié à l'activation de la phase d'avertissement du plan forte chaleur et pic d'ozone déclenché samedi. Les températures vont à nouveau remonter dans les prochains jours avec à partir de demain 30 degrés ou plus. L'IRM parle de canicule lorsque les températures maximales à Uccle atteignent au moins 25 degrés pendant au moins 5 jours consécutifs. La surmortalité liée à la chaleur, plus haute en Belgique que dans le reste de l'Europe lors de l'épisode de chaleur du mois de juin. En Belgique, plus de 2000 personnes sont décédées en plus par rapport à la normale pendant la vague de chaleur du mois de juin, selon Cienzano. Avec une surmortalité de 48%, notre pays a été plus durement touché par la canicule que la France, avec 23%, et les Pays-Bas avec 13% de décès supplémentaires. Les chiffres montrent également que les habitants des régions les plus pauvres ont été plus durement touchés. Ces statistiques indiquent que nos régions sont moins bien préparées aux fortes chaleurs et y réagissent moins bien également. À l'étranger, les feux de forêt ravagent plusieurs régions européennes. En France, la situation reste globalement stable. En Gironde, où le gigantesque incendie a déjà parcouru 42 000 hectares et entraîné l'évacuation de 220 000 personnes. Malgré cette accalmie relative, les secours restent massivement mobilisés, tandis qu'une nouvelle vague de chaleur attendue dès demain pourrait compliquer la lutte contre les flammes. En Espagne, la situation reste également très tendue, avec plusieurs incendies actifs, notamment autour de Madrid et dans le nord-est, où les secours continuent de lutter contre des foyers encore difficiles à maîtriser. Et puis en Italie, plus de 400 personnes ont dû être évacuées par la mer à Pessigny, dans les Pouilles, en raison d'un incendie, signe que le sud de l'Europe reste encore fortement touché par les feux. Inquiétude en République démocratique du Congo, où le virus Ebola fait une nouvelle flambée. Un millier de nouveaux cas ont été recensés en 10 jours à peine. La République démocratique du Congo recense plus de 3000 cas d'Ebola, dont 1354 décès, avec une progression rapide de l'épidémie dans l'est du pays depuis le 15 juillet. Un premier volontaire a reçu vendredi un vaccin expérimental ciblant spécifiquement la souche Bundibugyo, le virus responsable de l'actuelle épidémie qui frappe l'est de la RDC. Plusieurs autres vaccins expérimentaux contre cette souche sont également en cours de développement accéléré en vue d'entrer en phase d'essais cliniques, tandis que deux traitements potentiels sont en préparation. On termine en musique avec le bilan de Tomorrowland. La 20e édition du festival s'est clôturée hier à minuit. Le festival à la renommée internationale a attiré chaque week-end 200 000 fêtards et fêtards originaires de plus de 200 pays. 38 000 personnes ont séjourné au camping de l'événement et quittent le site ce lundi. Globalement, cette 20e édition s'est déroulé sans accroc.
2: 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La météo.
1: Ce soir et la nuit prochaine, le ciel se dégagera et les températures vont redescendre aux alentours des 14 degrés dans les arrondissements de Liège, Wiwarem et en Basse-Meuse. Demain, c'est le plein soleil qui est prévu, avec des températures en hausse qui atteindront 28 à 29 degrés. Voilà qui clôture ces informations. Tout de suite, retour à la musique avec Fred.
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0: Lorenzo, c'était Still Bad sur LFM.
1: Excellente fin de journée, soyez prudents si vous êtes sur la route, hein, une situation beaucoup plus relaxe en cette période de vacances, évidemment, sur le Grand Liège. La suite de la meilleure musique avec les F5, hein, qui effectuent leur grand retour d'ailleurs avec Louise et Joseph. On va les retrouver avec leur tube, hein, qui était sorti il y a 25 ans. Toutes les fans de ta vie, on aura aussi Thomas Hamilton, c'est du belge. Et 100% belge, tout à l'heure dès 21h. Why Do You, c'est son nouveau single. Et puis Bella, voici Gims sur LFM.

toutes les femmes de ta ville et L5 sur LFM. Tiens, tout à l'heure, on accueillera Steve Degeille, président du Royal Syndicat d'Initiative de SB. On va parler de cet événement qui sera organisé ce dimanche. Ce sera en plein cœur de Warem. C'est la 31e brocante des enfants. Ce sera tout à l'heure, hein, le rendez-vous avec Steve Degeille aux côtés de Renaud Dubois aux alentours de 17h50. Renaud qui nous arrive dans quelques minutes cette fois. Ce sera pour le Zoom Région et pour la suite de la meilleure musique, le nouveau Marguerite Belleville.

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2: 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Bonjour Renaud.
3: Bonjour Fred, bonjour à tous. Jugement confirmé par la cour d'appel à l'encontre d'une cadre logisticienne de l'ASBL, police de Liège, qui avait été reconnue coupable de détournement d'argent. C'est ce que nous indique aujourd'hui le journal La Meuse. La coquette somme de 250 000 euros avait tout de même été détournée. L'ancien employé avait été interpellé lors de perquisitions en mai 2019 pour des détournements initiaux estimés à au moins 120 000 euros avant d'être reconnu coupable par le tribunal correctionnel fin 2024. La ville de Liège et la SBL Police Locale 5277 avait décidé d'interjeter appel, estimant que le premier juge n'avait pas suffisamment indemnisé les préjudices qu'elle estimait avoir subis. Les deux parties civiles réclamaient notamment une augmentation des dommages et intérêts accordés en première instance. La cour d'appel ne les a pas suivis. Elle estime que le premier juge a correctement apprécié la plupart des éléments du dossier. La cour apporte même une modification au jugement de première instance. Elle revoit à la baisse l'indemnisation due à la ville de Liège pour une série de retraits en espèces. Une réunion organisée ce lundi pour débloquer la situation à Oupey. Depuis samedi, une dizaine de caravanes se sont installées aux abords du terrain de football du Royal Oupey Football Club. La rencontre de ce lundi réunit les occupants, la police et les autorités communales afin de trouver une solution. Après des installations récentes à Hermé, Houtain-Saint-Siméon et sur un terrain agricole de la commune, une partie de ce même groupe a pris place samedi sur un terrain situé rue Alfred de Taille. Le terrain concerné appartient à la commune, même s'il est mis à disposition du club de football. Pour l'instant, l'occupation n'a pas d'incidence directe sur les activités sportives puisque les terrains ne sont pas encore utilisés. L'objectif de la commune est d'éviter que cette installation ne s'inscrive dans la durée. Cela bouge au niveau du commerce au centre-ville de Liège. King Jouet et Orchestra vont s'installer à l'îlot Saint-Michel. Les deux magasins occuperont une partie de l'ancien Cultura, une offre qui vient combler un manque après la disparition progressive des grandes enseignes du secteur du jouet comme Bros il y a quelques années. Et ces arrivées ne sont pas les seules à faire parler d'elle. Aux Galeries Saint-Lambert, un autre dossier alimente les discussions. Depuis le départ de Mediamarkt, les spéculations vont bon train quant à l'identité du futur occupant de l'espace. Une rumeur insistante annonce l'arrivée de l'enseigne Action dans les anciens locaux de Mediamarkt. L'enseigne néerlandaise poursuit en effet son développement en province de Liège. Elle a ouvert samedi un nouveau magasin au Shopping Cora de Rocourt. Une expérience scientifique qui tourne mal à l'université. Piégés, des étudiants sont obligés de ne plus jamais se perdre du regard sous peine de mourir instantanément. C'est le synopsis d'un film qui est actuellement en cours de tournage dans les locaux de l'Uliège. Durant 3 semaines, le nouveau long métrage du producteur liégeois Philippe Delas est tourné à l'université. Un des objectifs majeurs des équipes de production est de rendre ce tournage le plus éco-responsable possible. Pour y parvenir, l'université met à leur disposition un restaurant ainsi que des logements afin de limiter les déplacements. Des navettes électriques sont également utilisées afin de transporter les membres de l'équipe ne logeant pas sur place. La collaboration ne se limite pas à la mise à disposition des lieux. Certains étudiants occupent un rôle majeur dans le film. Un film qui devrait sortir dans les salles début 2027. Voilà qui clôture ce Zoom Région. Tout de suite, retour à la musique avec Fred.

0: Jean-Jacques, il sera notre invité dans une dizaine de minutes sur LFM. On le retrouvera pour parler de la braderie des enfants. Et puis on a d'autres bons plans à vous proposer pour notamment ce week-end et durant cette période de vacances avec Amandine.
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2: Bonjour à tous. On débute cet agenda avec le festival Guitare du Monde organisé ce week-end à Clavier. Instauré au cœur du charmant village de Pierre de Les Avants en Condreau, le festival investit le magnifique jardin de Quentin du Jardin à l'œil du Condreau. Cet événement célèbre la guitare comme un instrument universel, moteur de voyage et de partage. Retrouvez une vingtaine d'artistes qui se succéderont afin de proposer une dizaine de concerts d'exception à travers un répertoire qui naviguera avec virtuosité entre le jazz, le flamenco, le blues, le folk, le manouche et les musiques du monde. Retrouvez toutes les infos sur le site œilducondreau.be. Ce dimanche,

rapide de seconde main à prix mini en jouets, livres, vélos, jeux de société et bandes dessinées. Une sortie conviviale et éco-responsable pour offrir une seconde vie à des milliers d'articles. Retrouvez toutes les infos sur le site tourisme-sbay.be. Et on termine avec l'Office du tourisme de Hamoir qui vous propose son parcours d'énigmes estivales, Enigma. Pour cette 7e édition, c'est un véritable voyage dans le temps qui vous attend.

Elle est à toi, c'était Asia sur LFM. On prend la direction de la capitale de l'ASB, de Ouarem, pour parler de la 31e brocante des enfants qui sera organisée par le Royal Office du Tourisme de ASB. Ce sera ce dimanche en plein centre-ville. On va parler de ce bel événement avec notre invité Steve Degeille, président du syndicat d'initiative de ASB.

0: parents qui animent cette brocante?
1: Donc cette brocante est réservée aux enfants de 4 à 18 ans. Évidemment que si un parent vient avec un enfant de moins de 4 ans, on ne s'y oppose absolument pas. Mais on a mis un âge défini pour que ce soit plus pratique pour l'enfant à 4 ans est capable de comprendre qu'il vend quelque chose et qu'il peut forcément acheter à un côté. Donc c'est vraiment l'âge cible, c'est de 4 à 18 ans.
0: Alors combien y aura-t-il plus ou moins de stands ou d'exposants lors de cette brocante?
1: Donc sur cette brocante, donc, elle se fait dans le centre-ville de Waré, mais il y a 435 emplacements. Et alors on limite à 2 emplacements maximum par famille. Donc c'est ce qui permet d'avoir pas mal de vendeurs.
0: Alors est-ce qu'il est encore possible de s'inscrire en tant que vendeur? Et si oui, comment faire?
1: Oui, tout à fait, il reste encore un tout petit peu de place. Nous sommes quasiment complets, mais la brocante est vraiment très, très, très proche de nous. Pour s'inscrire, en fait, il faut le faire via Internet en allant sur le site tourisme-sbi.be ou par téléphone au 019 33 08 80.
0: Alors Steve, ce dimanche 2 août, il y aura aussi diverses animations en partenariat ou à côté de la brocante.
1: Oui, tout à fait. Donc, à Waré, actuellement, il y a les Estivales de la Dolomie. Et les Estivales de la Dolomie, forcément, sont sur la Dolomie, qui était un espace de vente pour nos petites têtes blondes vendeuses. Et du coup, ils ont prolongé leur programme au 2 août. Et alors, vous allez pouvoir retrouver Elsa, la Reine des Neiges, et Olaf, le clown Hatsum et Mr. Pop, le Buller, des animations vraiment faites pour les tout-petits. Et alors, on aura également la participation de Hexapoda, qui est le musée des insectes ici à Waré, qui va venir faire une petite animation pour la découverte du monde fascinant des insectes.
0: Alors, dernière question. On l'a dit, cette brocante se tiendra le dimanche 2 août. Quels seront un peu les horaires pour celle-ci?
1: Donc, l'horaire de vente, comme c'est une brocante pour enfants, on ne la fait pas à 5h du matin. L'horaire de vente se fait entre 13 et 17h, ce qui permet d'avoir des enfants, même petits, qui peuvent supporter si peu de temps en brocante. Et alors, l'installation, c'est entre 11 et 13h.
0: Et ça se passe où exactement?
1: Alors, ça se passe dans tout le centre-ville de Waré. Donc, du rond-point Gérardmer en passant par devant le cinéma, on tourne à gauche de la rue Joseph Wauters, on redescend jusqu'à la place et on monte jusqu'à la gare. Donc vraiment, tout le centre-ville, avec la place du Roi Albert Ier, sera prise par cette brocante.
0: La brocante pour les enfants, ça se passe dans le centre de Waré ce dimanche 2 août. Les informations et les inscriptions pour les stands, vous les retrouvez sur le www.tourisme-sb.be. Merci Steve Degey pour votre passage sur nos ondes aujourd'hui et on souhaite une belle brocante aux enfants et pour eux de faire de bonnes affaires.
1: Merci Renaud, à bientôt.

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1: Bonjour Fred, bonjour à tous. Il va à nouveau faire chaud dans les prochains jours. L'Institut Royal Météorologique activera à partir de demain matin le niveau d'avertissement jaune à la chaleur pour l'ensemble du pays, et ce jusqu'à mercredi soir. Ce code jaune est lié à l'activation de la phase d'avertissement du plan forte chaleur et pic d'ozone déclenché samedi. Les températures vont à nouveau remonter dans les prochains jours avec à partir de demain 30 degrés ou plus. L'IRM parle de canicule lorsque les températures maximales à Uccle atteignent au moins 25 degrés pendant au moins 5 jours consécutifs. La surmortalité liée à la chaleur, plus haute en Belgique que dans le reste de l'Europe lors de l'épisode de chaleur du mois de juin. En Belgique, plus de 2000 personnes sont décédées en plus par rapport à la normale pendant la vague de chaleur du mois de juin, selon Cienzano. Avec une surmortalité de 48%, notre pays a été plus durement touché par la canicule que la France, avec 23%, et les Pays-Bas avec 13% de décès supplémentaires. Les chiffres montrent également que les habitants des régions les plus pauvres ont été plus durement touchés. Ces statistiques indiquent que nos régions sont moins bien préparées aux fortes chaleurs et y réagissent moins bien également. À l'étranger, les feux de forêt ravagent plusieurs régions européennes. En France, la situation reste globalement stable. En Gironde, où le gigantesque incendie a déjà parcouru 42 000 hectares et entraîné l'évacuation de 220 000 personnes. Malgré cette accalmie relative, les secours restent massivement mobilisés, tandis qu'une nouvelle vague de chaleur attendue dès demain pourrait compliquer la lutte contre les flammes. En Espagne, la situation reste également très tendue, avec plusieurs incendies actifs, notamment autour de Madrid et dans le nord-est, où les secours continuent de lutter contre des foyers encore difficiles à maîtriser. Et puis en Italie, plus de 400 personnes ont dû être évacuées par la mer à Pessigny, dans les Pouilles, en raison d'un incendie, signe que le sud de l'Europe reste encore fortement touché par les feux. Inquiétude en République démocratique du Congo, où le virus Ebola fait une nouvelle flambée. Un millier de nouveaux cas ont été recensés en 10 jours à peine. La République démocratique du Congo recense plus de 3000 cas d'Ebola, dont 1354 décès, avec une progression rapide de l'épidémie dans l'est du pays depuis le 15 juillet. Un premier volontaire a reçu vendredi un vaccin expérimental ciblant spécifiquement la souche Bundibugyo, le virus responsable de l'actuelle épidémie qui frappe l'est de la RDC. Plusieurs autres vaccins expérimentaux contre cette souche sont également en cours de développement accéléré en vue d'entrer en phase d'essais cliniques, tandis que deux traitements potentiels sont en préparation. On termine en musique avec le bilan de Tomorrowland. La 20e édition du festival s'est clôturée hier à minuit. Le festival à la renommée internationale a attiré chaque week-end 200 000 fêtards et fêtardes originaires de plus de 200 pays. 38 000 personnes ont séjourné au camping de l'événement et quittent le site ce lundi. Globalement, cette 20e édition s'est déroulée sans accroc.
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3: La météo.
1: Ce soir et la nuit prochaine, le ciel se dégagera et les températures vont redescendre aux alentours des 14 degrés dans les arrondissements de Liège, Wuyuarem et en Basse-Meuse. Demain, c'est le plein soleil qui est prévu, avec des températures en hausse qui atteindront 28 à 29 degrés. Voilà qui clôture ces informations. Tout de suite, retour à la musique avec Fred.
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Bon ben c'est parti pour la dernière heure du 15-19 en ce lundi avec le training season de Dua Lipa, en espérant que tout se passe pour le mieux en ce qui vous concerne. Si vous êtes toujours sur la route, prudence.

0: Shaggy avec Hey Sexy Lady sur LFM. Et on repart dans les années 80, juste après le Zoom Région avec Soft Sale. Tainted Love sur LFM.
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0: 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Retrouvez toutes les infos sur le site tourisme-sb.be. C'est avec Renaud Dubois. Bonjour Renaud.
2: Bonjour Fred, bonjour à tous. Jugement confirmé par la cour d'appel à l'encontre d'une cadre logisticienne de l'ASBL, police de Liège, qui avait été reconnue coupable de détournement d'argent. C'est ce que nous indique aujourd'hui le journal La Meuse. La coquette somme de 250 000 euros avait tout de même été détournée. L'ancien employé avait été interpellé lors de perquisitions en mai 2019 pour des détournements initiaux estimés à au moins 120 000 euros avant d'être reconnu coupable par le tribunal correctionnel fin 2024. La ville de Liège et la SBL Police Locale 5277 avait décidé d'interjeter appel, estimant que le premier juge n'avait pas suffisamment indemnisé les préjudices qu'elle estimait avoir subis. Les deux parties civiles réclamaient notamment une augmentation des dommages et intérêts accordés en première instance. La cour d'appel ne les a pas suivis. Elle estime que le premier juge a correctement apprécié la plupart des éléments du dossier. La cour apporte même une modification au jugement de première instance. Elle revoit à la baisse l'indemnisation due à la ville de Liège pour une série de retraits en espèces. Une réunion organisée ce lundi pour débloquer la situation à Oupey. Depuis samedi, une dizaine de caravanes se sont installées aux abords du terrain de football du Royal Oupey Football Club. La rencontre de ce lundi réunit les occupants, la police et les autorités communales afin de trouver une solution. Après des installations récentes à Hermé, Houtain-Saint-Siméon et sur un terrain agricole de la commune, une partie de ce même groupe a pris place samedi sur un terrain situé rue Alfred de Taille. Le terrain concerné appartient à la commune, même s'il est mis à disposition du club de football. Pour l'instant, l'occupation n'a pas d'incidence directe sur les activités sportives puisque les terrains ne sont pas encore utilisés. L'objectif de la commune est d'éviter que cette installation ne s'inscrive dans la durée. Cela bouge au niveau du commerce au centre-ville de Liège. King Jouet et Orchestra vont s'installer à l'îlot Saint-Michel. Les deux magasins occuperont une partie de l'ancien Cultura, une offre qui vient combler un manque après la disparition progressive des grandes enseignes du secteur du jouet comme Bros il y a quelques années. Et ces arrivées ne sont pas les seules à faire partie d'elle. Aux Galeries Saint-Lambert, un autre dossier alimente les discussions. Depuis le départ de Mediamarkt, les spéculations vont bon train quant à l'identité du futur occupant de l'espace. Une rumeur insistante annonce l'arrivée de l'enseigne Action dans les anciens locaux de Mediamarkt. L'enseigne néerlandaise poursuit en effet son développement en province de Liège. Elle a ouvert samedi un nouveau magasin au Shopping Cora de Raucourt. Une expérience scientifique qui tourne mal à l'université. Piégés, des étudiants sont obligés de ne plus jamais se perdre du regard sous peine de mourir instantanément. C'est le synopsis d'un film qui est actuellement en cours de tournage dans les locaux de l'Uliège. Durant 3 semaines, le nouveau long métrage du producteur liégeois Philippe Delas est tourné à l'université. Un des objectifs majeurs des équipes de production est de rendre ce tournage le plus éco-responsable possible. Pour y parvenir, l'université met à leur disposition un restaurant ainsi que des logements afin de limiter les déplacements. Des navettes électriques sont également utilisées afin de transporter les membres de l'équipe ne logeant pas sur place. La collaboration ne se limite pas à la mise à disposition des lieux. Certains étudiants occupent un rôle majeur dans le film. Un film qui devrait sortir dans les salles début 2027. Voilà qui clôture ce Zoom Région. Tout de suite, retour à la musique avec Fred.

0: Francophonie hier, hein, peut-être que vous étiez de la partie. C'est Léna Bailly évidemment avec son mauvais garçon. La suite avec Shakira et Burna Boy, mais aussi Florent Pagny. Et puis les bons plans sortis d'Amandine.
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2: Bonjour à tous. On débute cet agenda avec le Festival de la Dolomie de Warem. Jusqu'à dimanche, la place Albert Ier de Warem vous propose un véritable village à ciel ouvert avec une avalanche de concerts et de DJ sets. Pour les enfants et les familles, le site vous propose un château gonflable, un mini-golf, du badminton, des pistes de pétanque ainsi que des magiciens et des clowns. Retrouvez les infos sur la page Facebook Festifabrique. Direction TILF avec l'action culturelle TILFoise qui vous présente dès ce week-end ses animations d'été. Comme chaque année, jusqu'au 15 août, venez profiter de nombreuses animations à travers

0: ce dimanche au château de Jouet. Pour l'occasion, le domaine sera envahi de manèges, du théâtre de marionnettes, de jeux géants et un château gonflable. Un après-midi entièrement dévolu au plaisir des marmots, où ils découvriront de manière ludique les jardins et le parc potager du domaine, avec toutes les richesses horticoles, fruitières et végétales qu'il abrite. À noter que le service des sports de la province de Liège proposera également plusieurs modules d'initiation, de quoi satisfaire l'âme des sportifs qui sommeillent en chacun des enfants. Retrouvez les infos sur la page Facebook du château de Jouet.
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Florida sur LFM avec Good Feeling. Et on va garder le feeling. On va retrouver la playlist dans quelques minutes. Ce sera à partir de 19h, environ 600% belge. J'avoue, pour vous plonger dans l'univers des artistes de notre plat pays. Ce sera entre 21h et 22h. Demain matin, l'ardent réveil de l'été, ce sera avec Thierry Beauville. Il y aura Max pour le temps de midi. Puis moi, je vous retrouverai entre 15h et 19h. Passez une toute belle soirée sur LFM.

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